0: C'est ma tube, n'est-ce pas?
1: C'est votre tube,
0: You can cancel.
1: Merci, monsieur.